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2: Bonjour, l'antivirus sous haute surveillance. La ministre de la Santé, Stéphanie Ritz, écarte toute circulation diffuse du virus sur le territoire. Sur les 5 Français rapatriés du navire de croisière, une patiente est toujours en réanimation à Paris dans un état grave. Au total, 22 cas contacts ont été identifiés et isolés pour 14 jours. Les autorités assurent que les stocks de masques sont suffisants pour faire barrière à la transmission. Le président de la République, Emmanuel Macron, affirme de son côté que la situation est sous contrôle. Au procès en appel de Nicolas Sarkozy, le parquet général réclame la condamnation de l'ex-président pour corruption, financement illégal de campagne et recel de fonds libyens. Pour l'accusation à pacte occulte lié, bien l'ancien chef de l'État Muammar Kadhafi. En échange de financement, Nicolas Sarkozy aurait promis d'intervenir sur la situation judiciaire d'un haut dignitaire libyen. Les peines requises seront connues ce mercredi après-midi. Coup d'envoi de la 79e édition du Festival de Cannes. Les actrices Jane Fonda et Gong Li ont officiellement déclaré ouverte cette quinzaine du cinéma. 22 films sont en compétition pour succéder à la Palme d'Or de Jafar Panahi. La soirée a été marquée par la remise d'un trophée d'honneur au réalisateur Peter Jackson. Le film de Pierre Salvadori, La Vénus électrique, a été projeté en ouverture. La course aux récompenses débute donc ce mercredi et s'ouvrira avec le film Quelques jours à Nagi du japonais Fukada Koji. Essence trop chère, le Premier ministre Sébastien Lecornu annonce une baisse de 30% sur les 10 premiers jours de mai. Conséquence directe, les recettes fiscales de l'État fondent de 300 millions d'euros sur cette période. Le gouvernement promet d'adapter ses dispositifs de soutien économique dès la semaine prochaine. À l'international, Donald Trump vante l'efficacité du blocus du détroit d'Hormuz. Depuis la Maison-Blanche, le président américain a affirmé que sa stratégie fonctionne et minimise la hausse actuelle des prix du carburant. Avant de s'envoler pour la Chine, il a précisé qu'il n'attendait aucune aide du président chinois Xi Jinping. Côté iranien, le ton se durcit. Téhéran écarte tout nouveau compromis après le rejet de sa proposition de paix par Washington. Enfin du sport et du tennis, avec cet exploit de Yannick Sinner, le numéro 1 mondial, qui a remporté son 31e match de rang en Masters 1000, égalant ainsi un record établi par le Serbe Novak Djokovic.

0: Taylor Swift avec Elizabeth Taylor sur Millennium. Tout de suite, on va retrouver Marc avec la date du jour et le carton rouge, les amis.
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2: Je vous emmène le 13 mai 1981. Attentat contre Jean-Paul II sur la place Saint-Pierre de Rome où l'entouraient 20 000 fidèles. Le pape Jean-Paul II est gravement blessé par 3 balles tirées à bout portant par un terroriste turc, Ali Agca. L'enquête de police montrera que le tueur était très vraisemblablement manipulé par les services secrets bulgares, eux-mêmes aux ordres du KGB, les services secrets soviétiques. Jean-Paul II attribue sa miraculeuse survie à l'intervention de la Vierge de Fatima, dont la première apparition à des enfants en portugais remontait au 13 mai 1917. 13 mai 1981, attentat contre Jean-Paul II.
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0: Je vous ai calé Shakira avec Hips Don't Lie tout de suite, Mike Posner avec Please Don't Go et Amir avec Ce Soir. Surtout ne changez rien. Bon réveil, 7h20.

0: 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Elle refuse de raccrocher dans l'avion. Au classement des passagers les plus pénibles, hein, Shannon, certainement en bonne place. Hein. Le 27 avril dernier à Miami, cette américaine de 46 ans a forcé un avion de la compagnie Delta à retourner à la porte d'embarquement. La raison ? Eh ben, elle refusait de mettre un terme à sa conversation téléphonique avant le décollage vers Atlanta. Une vidéo montre un passager très diplomate, hein, tentant désespérément de ramener la quadragénaire à la raison. Il y a des centaines d'autres passagers ici. Ils ont des avions à prendre, ils vont voir leur famille, ils ont des enfants, plaît-il, tandis qu'un autre voyageur répète « Faites preuve de considération, s'il vous plaît !» Un steward finit par annoncer que l'appareil va devoir retourner à la porte d'embarquement. « Sortez de l'avion !» scandale alors des passagers en s'adressant à Shannon. La voyageuse, c'est montrait hostile avec l'équipage. Une fois l'avion de retour à la porte, la quadragénaire a tenté de partir avec le reste des passagers mais a été arrêtée, tout comme un autre individu non identifié. Shannon a été inculpé et relâché contre une caution de $500. L'appareil a finalement décollé avec environ une heure de retard. Une passagère a refusé d'obtempérer aux instructions répétées de l'équipage, lui demandant de mettre fin à son appel téléphonique pendant que l'avion roulait vers la sortie. La sécurité de nos clients et de notre équipage est notre priorité absolue. Delta applique une tolérance zéro en matière de comportement perturbateur, a indiqué un porte-parole de la compagnie.
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0: Amir sur Millennium.
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3: Bonjour, bonjour à tous. Les algues vertes font déjà leur retour dans la baie de Saint-Michel en grève. Une dizaine d'hectares d'algues ont été recensés dès la mi-avril, un phénomène jugé précoce par rapport aux dernières années. Les spécialistes du CEVA évoquent notamment la présence d'une algue plus fragile, l'Ulvaria obscura, favorisée par les pluies et l'ensoleillement du printemps. Même si les niveaux restent loin des records historiques de 2017, les ramassages vont devoir reprendre rapidement. À Pérouse-Guirec, la grande parade de la solitaire du Figaro est annulée demain en cause. Eh bien, une météo jugée trop instable avec des vents soutenus annoncés sur la côte nord bretonne. Les 36 bateaux arriveront donc en ordre dispersé dans le port, mais devront tous être à quai mercredi après-midi pour l'accueil officiel des skippers. Suite à l'accident de chasse survenu à Ploubert en février dernier, deux personnes ont été mises en cause lors d'une battue au sanglier. Une balle avait traversé une route puis percuté une maison où se trouvaient plusieurs occupants, dont des enfants. Un mineur fera l'objet d'une mesure éducative, tandis qu'une seconde personne sera convoquée dans le cadre d'une composition pénale. Des sanctions administratives sur les permis de chasse sont également prévues. La Nyon-Trégor Communauté lance une grande enquête sur les modes de garde des jeunes enfants. Le CIAS souhaite mieux connaître les besoins des familles du territoire concernant les crèches, assistantes maternelles ou horaires adaptés. Le questionnaire est accessible en ligne jusqu'au 31 mai sur le site de LTC. Et toujours LTC, des ateliers gratuits seront proposés en juin pour encourager l'investissement locatif. Fiscalité, relations propriétaires-locataires ou encore rénovation énergétique, trois soirées d'information ouvertes au public seront organisées au siège de l'agglomération à Lannion. Inscription obligatoire. 2500 jeunes attendus au Festival des mini-entreprises à Lannion. Le SCOP accueillera les 20 et 21 mai ce mini-festival. Plus de 2500 jeunes viendront présenter leurs projets innovants, parfois déjà commercialisés, autour du thème « Les rêves et le monde de demain ». Parmi eux, des culottes menstruelles recyclées, des livres interactifs ou encore des créations écologiques et numériques imaginées dans les collèges et lycées bretons. À Trébeurden, la Diguise revient le 24 mai. Cette course décalée et déguisée, organisée au profit de la Banque Alimentaire, espère réunir plus de 300 participants sur le front de mer de Tresmeur. Ambiance festive et solidaire annoncée. Et enfin, Céline Boulaire, de la boulangerie-pâtisserie Coquille, à Plestin-les-Grèves, vient de remporter le premier prix du concours national du meilleur sandwich. Alors si vous ne savez pas quoi manger ce midi, bah, vous pouvez aller lui rendre visite. Voilà, c'est la fin de ce flash local. Excellente journée à toutes et à tous sur notre antenne avec Greg.
0: Est-ce qu'on sait quel type de sandwich ?
3: Non, eh ben non, j'ai essayé.
0: C'est un jambon beurre, un américain.
3: J'ai essayé de trouver cette information, mais pour l'instant, je ne l'ai pas.
0: Eh ben, on va l'appeler alors.
3: Eh ben, faudra qu'on l'appelle. Pourquoi pas, on peut l'appeler, effectivement.
0: On va l'appeler dans une petite heure, voir qu'est-ce qui se passe.
3: Très bien,
0: hein,
3: ça okay, marche.
0: C'est comme ça.
3: Allez, à tout à l'heure.
0: À tout à l'heure.
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0: Alors on va faire un petit point du côté du temps pour aujourd'hui avec ce matin un ciel très nuageux devenant un petit peu plus variable avec un faible risque d'averse. Cet après-midi on attend un ciel éclairci et un passage nuageux parfois dense avec des averses tombant en fin d'après-midi. Côté température ce matin, elles sont de 11 degrés avec un ressenti à 6 et des rafales d'ouest à 65 km/h. Cet après-midi on attend 12 degrés, ressenti à 11, des rafales du nord-ouest à 70 km/h sur l'ensemble du Trégor. Je vous ai calé Jack Jones avec Won't Forget You, Zara Larsson avec Midnight Sun, bien sûr avant de retrouver Lucie avec son insolite du jour. Bienvenue et bon réveil.

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1: On voit au Japon où certaines entreprises forcent leurs employés à poser des congés parce que personne ne les prenait. Voilà, les gens bossaient, bossaient et bossaient encore. Donc, le gouvernement, il a dit stop, reposez-vous, c'est une obligation. Et les gens, ils ont dit mais le travail quand même. Et le gouvernement a dit non. C'est le seul pays où on a dû légiférer pour forcer des adultes à se détendre.
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0: Magic System avec First Gaou, 7h45, bienvenue, bon réveil, si vous venez d'arriver. C'est Millennium, le son est en mix. Je m'appelle Greg et je suis avec vous jusqu'à 9h. C'est le moment de retrouver Lucie d'ailleurs avec votre horoscope du jour, à savoir si vous allez passer une bonne journée en ce mercredi 13 mai ou alors pas du tout.
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2: Bonjour à tous, l'horoscope de ce mercredi 13 mai, on commence avec les béliers. Votre moral est bon, donc vous êtes heureux. Les taureaux, une très bonne journée, surtout sur le plan affectif. Les gémeaux, vous êtes prêts à vous lancer dans vos projets. Les cancers, essayez de ne pas trop avoir la tête dans les nuages. Lion, une excellente journée où tout se déroule très bien. Les vierges, vous pensez trop à vos futures vacances. Balance, ne vous lancez pas dans des projets tout de suite en tout cas. Les scorpions, faites un peu le point sur vous et puis reposez-vous aussi. Les sagittaires, ne confiez pas tous vos secrets aux autres. Capricorne, tout va pour le mieux et ça continue. Les Verseaux, si vous prenez des risques, vous serez récompensés. Et puis les poissons, remettez-vous en question si vous voulez avancer.
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0: Calvaro avec Love is Magic avant de retrouver Marc avec sa sélection des programmes télé pour votre soirée. Bienvenue.

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1: Oui, avec ce soir sur TF1, Grey's Anatomy, sur France 2, enchaîné, sur France 3, Déraciné des ailes, Passion Patrimoine, au cœur des grands lacs italiens. Canal+, Alexandre Kominek, Bâtard Sensible, M6 Top Chef, c'est star pour l'honneur avec Olivier Marchal depuis près d'un siècle. Deux petits villages du sud de la France, seulement séparés par une rivière. Troc-Pont sur Vézère et Tourtour-les-Bains sont en rivalité constante dans le domaine du rugby. L'équipe de Tourtour-les-Bains, fondée par des immigrés italiens, affronte chaque année au cours d'un derby celle de la bourgeoise Troc-Pont sur Vézère. Alors que François Lalanne, joué par Tom Villa, enfant du village, revient à Troc-Pont, désormais en tête de ce derby, un événement extérieur vient bouleverser la vie de la région. Une association cherche à offrir un refuge à des migrants, suscitant des réactions outragées de certains habitants. TMC, retour vers le futur, et puis sur W9, enquête criminelle. Voilà, je vous laisse faire votre choix et par avance, une excellente soirée devant votre télévision.
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5: Côté musique, Superfunk avec Unbreakable qui arrive dans quelques instants. Milky avec David Guetta pour Just The Way You Are. Bienvenue si vous venez d'arriver. Il est 7h50, vous avez choisi Millennium. Pour vous réveiller, bah vous avez bien fait. Parce qu'on s'écoutera également Justin Timberlake avec Sexy Back. Excellent réveil, bon courage. Surtout si vous êtes sur la route pour aller au travail ou alors si vous y êtes déjà. Bon courage parce que ça sent le week-end les amis pour ceux qui ont la chance de faire le pont.

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0: tout juste 8h, Justin Timberlake avec Sexy Back en featuring avec Timbaland. Bienvenue à vous, bon réveil les amis, si vous venez de vous connecter sur votre radio, le son Hit and Mix, vous nous écoutez sur les enceintes connectées, peut-être Alexa d'Amazon ou encore Google Home, et bienvenue à vous.
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3: Bonjour, l'antivirus sous haute surveillance. La ministre de la Santé, Stéphanie Ritz, écarte toute circulation diffuse du virus sur le territoire. Sur les 5 Français rapatriés du navire de croisière, une patiente est toujours en réanimation à Paris dans un état grave. Au total, 22 cas contacts ont été identifiés et isolés pour 14 jours. Les autorités assurent que les stocks de masques sont suffisants pour faire barrière à la transmission. Le président de la République, Emmanuel Macron, affirme de son côté que la situation est sous contrôle. Au procès en appel de Nicolas Sarkozy, le parquet général réclame la condamnation de l'ex-président pour corruption, financement illégal de campagne et recel de fonds libyens. Pour l'accusation, un pacte occulte lié bien l'ancien chef de l'État, Muammar Kadhafi. En échange de financement, Nicolas Sarkozy aurait promis d'intervenir sur la situation judiciaire d'un haut dignitaire libyen. Les peines requises seront connues ce mercredi après-midi. Coup d'envoi de la 79e édition du Festival de Cannes. Les actrices Jane Fonda et Gong Li ont officiellement déclaré ouverte cette quinzaine du cinéma. 22 films sont en compétition pour succéder à la Palme d'Or de Jafar Panahi. La soirée a été marquée par la remise d'un trophée d'honneur au réalisateur Peter Jackson. Le film de Pierre Salvadori, La Vénus électrique, a été projeté en ouverture. La course aux récompenses débute donc ce mercredi et s'ouvrira avec le film Quelques jours à Nagi du japonais Fukada Koji. Essence trop chère, le Premier ministre Sébastien Lecornu annonce une baisse de 30% sur les 10 premiers jours de même. Conséquence directe, les recettes fiscales de l'État fondent de 300 millions d'euros sur cette période. Le gouvernement promet d'adapter ses dispositifs de soutien économique dès la semaine prochaine. À l'international, Donald Trump vante l'efficacité du blocus du détroit d'Ormuz. Depuis la Maison-Blanche, le président américain a affirmé que sa stratégie fonctionne et minimise la hausse actuelle des prix du carburant. Avant de s'envoler pour la Chine, il a précisé qu'il n'attendait aucune aide du président chinois Xi Jinping. Côté iranien, le ton se durcit. Téhéran écarte tout nouveau compromis après le rejet de sa proposition de paix par Washington. Enfin du sport et du tennis, avec cet exploit de Yannick Sinner, le numéro 1 mondial, qui a remporté son 31e match de rang en Masters 1000, égalant ainsi un record établi par le Serbe Novak Djokovic.
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0: Allez, faisons un petit point du côté du temps pour aujourd'hui avec ce matin, ciel très nuageux devenant un petit peu plus variable avec un faible risque d'averse. Cet après-midi, un ciel très nuageux devenant plus variable également avec des averses à prévoir. Côté température ce matin, elles sont de 11 degrés, ressenties à 6 avec des rafales d'ouest à 65 km/h. Cet après-midi, 12 degrés, ressenties à 10 et des rafales du nord-ouest à 70 km/h sur l'ensemble du Trégor. Maroon 5 avec Heroin dans quelques instants, Shakira avec Bailey pour le titre I'll Go To et Green Day sur Millennium.

0: Le buzz du jour. Ils ont vécu ce que beaucoup considéreraient comme un cauchemar, mais eux ont décidé de s'en amuser. Ron et Travis, deux amis surfeurs, se trouvaient à quelques kilomètres au large de Santa Barbara en Californie, lorsque l'un d'eux a été poursuivi par un requin. Le second, qui filmait leur virée, a publié les images de cette course-poursuite qu'ils ont qualifiée d'amicale. C'est un dauphin ? C'est au départ demandé l'homme. En remarquant qu'il était suivi par une énorme masse de 4 mètres de long. Les deux surfeurs chevronnés ont rapidement réalisé qu'il s'agissait plutôt d'un requin. « Ne tombe pas! Oh mon Dieu, il vient vers toi !» s'écrie celui qui filme, pris de panique. Le surfeur, un ingénieur en mécanique à la retraite, a ainsi été suivi par le squall près de 5 minutes, alors qu'il fendait les vagues à environ 16 km/h. Le surfeur poursuivi a dû rester parfaitement concentré afin de ne pas tomber à l'eau. Son collègue à la caméra, lui, a fait le choix de rester sur place, puis de rejoindre son ami quelques kilomètres plus loin. Une fois le requin parti et les deux amis réunis, le stress est rapidement retombé. Ils ont notamment partagé la vidéo avec les experts de la National Oceanic and Atmospheric Administration. Ces derniers ont confirmé qu'il s'agissait bien d'un requin, potentiellement même d'un grand requin blanc. Ils auraient pu prendre l'aileron de la planche pour une raie. La vidéo a ensuite été partagée sur les réseaux sociaux et YouTube sous le titre Friendly Shark Chase, poursuite amicale avec un requin. La séquence visionnée plusieurs millions de fois a néanmoins suscité de nombreuses réactions d'internautes apeurés. D'autres ont même remis en question l'authenticité de la vidéo, pointant un possible recours à l'intelligence artificielle.
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5: Moti avec Love You Today. C'est ce qui arrive dans quelques instants. Là derrière moi, c'est Angèle avec Justice pour le titre What You Want. Il est 8h15. Dans quelques instants, le retour de Marc avec le chiffre du jour en ce mercredi 13 mai.

0: Gotti avec Love You Today sur Millennium. Tout de suite, Marc avec le chiffre du jour.
1: Le chiffre du jour, 587 000. Brasseur historique de saké au Japon, Dasai s'est associé au groupe nippon d'aéronautique et d'ingénierie Mitsubishi Heavy Industries pour concevoir un équipement de brassage spécialisé et l'envoyer à la Station Spatiale Internationale, l'ISS, avec les ingrédients nécessaires au saké. Le processus de fermentation alcoolique a été mené en novembre dans des installations de l'ISS qui reproduisaient la gravité lunaire, ont déclaré les deux entreprises dans un communiqué conjoint. La macération a ensuite été renvoyée sur Terre en février et a été raffinée en mars au Japon en 116 ml de saké, un alcool typiquement nippon issu de la fermentation du riz. La boisson a été transvasée dans une bouteille de 100 ml qui a été vendue à un particulier pour le prix de 110 millions de yens. Ça fait 587 000 euros, d'où notre chiffre du jour, taxes comprises. Cet acheteur a souhaité garder l'anonymat. Les 16 ml restants ont servi à des tests de dégustation. La boisson présente une acidité marquée. Elle offre une saveur de saké robuste et bien équilibrée, a confié à l'AFP une porte-parole de Dasai. Les recettes de la vente seront reversées pour soutenir les efforts du Japon en matière de développement spatial, ont indiqué les deux entreprises. Ce résultat démontre expérimentalement que la production de saké est réalisable même dans des conditions de gravité lunaire en utilisant un procédé comparable à celui de la Terre, ont-elles ajouté. Dasai rêve désormais de pouvoir brasser du saké sur la Lune d'ici 2050, l'histoire d'améliorer la qualité de vie des futurs résidents lunaires.
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0: Je vous ai calé John Revox avec I Know dans quelques instants, mais là tout de suite c'est Naika avec One Track Mind sur Millennium.

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0: John Rivox avec Know.
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3: Bonjour, bonjour à tous. Les algues vertes font déjà leur retour dans la baie de Saint-Michel en grève. Une dizaine d'hectares d'algues ont été recensés dès la mi-avril, un phénomène jugé précoce par rapport aux dernières années. Les spécialistes du CEVA évoquent notamment la présence d'une algue plus fragile, l'Ulvaria obscura, favorisée par les pluies et l'ensoleillement du printemps, même si les niveaux restent loin des records historiques de 2017. Les ramassages vont devoir reprendre rapidement. À Perros-Guirette, la grande parade de la solitaire du Figaro est annulée aujourd'hui en cause d'une météo jugée trop instable avec des vents soutenus annoncés sur la côte nord bretonne. Les 36 bateaux arriveront donc en ordre dispersé dans le port, mais devront tous être à quai ce mercredi après-midi pour l'accueil officiel des skippers. Suite à l'accident de chasse survenu à Ploubert en février dernier, deux personnes ont été mises en cause. Lors d'une battue au sanglier, une balle avait traversé une route puis percuté une maison où se trouvaient plusieurs occupants, dont des enfants. Un mineur fera l'objet d'une mesure éducative, tandis qu'une seconde personne sera convoquée dans le cadre d'une composition pénale. Des sanctions administratives sur les permis de chasse sont également prévues. L'Agnon Trégor Communauté lance une grande enquête sur les modes de garde des jeunes enfants. Le CIAS souhaite mieux connaître les besoins des familles du territoire concernant les crèches, assistantes maternelles ou horaires adaptés. Le questionnaire est accessible en ligne jusqu'au 31 mai sur le site de LTC. Et toujours à LTC, des ateliers gratuits seront proposés en juin pour encourager l'investissement locatif, fiscalité, relations propriétaires-locataires ou encore rénovation énergétique. Trois soirées d'information ouvertes au public seront organisées au siège de l'agglomération à Lannion. L'inscription est obligatoire. À Trébeurden, la Diguise revient le 24 mai. Cette course décalée et déguisée organisée au profit de la Banque Alimentaire espère réunir plus de 300 participants sur le front de mer de Tresmeur. Ambiance festive et solidaire annoncée. Et puis la Fondation du Patrimoine organise une grande journée d'appel de dons ce samedi 16 mai à Trégastel afin de soutenir deux joyaux emblématiques du patrimoine local, le moulin à marée et la chapelle Sainte-Anne. Donc l'opération aura lieu au Super U. Elle a pour objectif de sensibiliser les habitants et tout au long de la journée des membres de la Fondation du Patrimoine, mais aussi des amoureux du patrimoine et des élus seront présents pour vous accueillir donc au Super U. Et puis enfin, Céline Boulaire de la boulangerie-pâtisserie Coquille à Plestin-les-Grèves vient de remporter le premier prix du concours national du meilleur sandwich. Alors si vous ne savez pas quoi manger ce midi, vous pouvez aller lui rendre visite. Voilà, c'est tout pour l'information locale. Elle revient lundi à partir de 7h30.
0: Viaduc.
3: D'ici là, il y aura eu de l'information locale, je pense.
0: Ah oui, on parlera sûrement d'autre chose.
3: Oui. Et puis moi, je vous retrouve tout à l'heure à midi pour votre rendez-vous l'emploi.
0: Incroyable.
3: Et là aussi, il y a du boulot, croyez-moi.
0: Ah ouais. Tant que ça.
3: Dans la restauration, notamment.
0: Ah bah, la saison arrive.
3: Eh oui.
0: Bien. Eh ben merci, Matt. Que de prévu ce week-end?
3: Je sais pas. Non, je sais pas. Et toi, t'as prévu quelque chose?
0: Ouais, bien sûr.
3: Ah bah oui, tu vas aller à Perros.
0: Exactement. Hein?
3: Voir les bateaux?
0: Non, pas du tout.
3: Ah non, pas du tout.
0: Mais alors, pas du tout. C'est pas
3: ton délire?
0: C'est pas mon truc, non.
3: D'accord.
0: Non, moi c'est Mathieu Stepson.
3: Ah mais oui, Mathieu Stepson.
0: Ah bah bien sûr.
3: Mais oui, Mathieu Stepson. J'allais oublier. Mathieu Stepson qui est au sémaphore. D'ailleurs, on vous a fait gagner des places. Et puis, vous pouvez retrouver son interview sur le site de la radio.
0: Merci Matt. Et puis, à tout à l'heure.
3: À tout à l'heure.
0: Allez, on va se faire un petit point du côté du temps pour aujourd'hui avec ce matin un ciel très nuageux devenant un petit peu plus variable avec un faible risque d'averse et cet après-midi exactement le même temps concernant les températures pour votre matinée. Elles sont de 11 degrés avec un ressenti à 6, des rafales d'ouest à 65 km/h. Cet après-midi on attend 12 degrés ressenti à 10, des rafales du nord-ouest à 70 km/h sur l'ensemble du Trégor. RK avec Lola qui arrive tout de suite sur Millennium. Gala avec Free From Desire à suivre avant de retrouver Lucie avec son Actu People. Bon réveil.

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1: Visiblement, la France est populaire auprès des stars américaines, alors que récemment des rumeurs couraient sur l'installation de Rihanna dans notre pays et notamment à Épinal dans les Vosges. C'est au tour de Beyoncé d'être au cœur de rumeurs similaires. Beyoncé et Jay-Z songeraient à acheter un bien en France. Selon le tabloïd britannique The Sun, le couple américain aurait pour projet d'acheter un prestigieux domaine viticole situé près de Bordeaux. Il s'agirait du château Palmer, situé sur la commune de Margaux-Canténac dans le Médoc. Rien n'a été confirmé pour le moment.
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4: Lucie qu'on va retrouver dans quelques instants pour votre horoscope du jour. Jack Style avec John pour le titre Turn the Lights Off sur Millennium.

0: Allez, tout de suite, on va retrouver Lucie avec votre horoscope du jour en ce mercredi 13 mai.
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2: Bonjour à tous, l'horoscope de ce mercredi 13 mai, on commence avec les béliers. Votre moral est bon, donc vous êtes heureux. Les taureaux, une très bonne journée, surtout sur le plan affectif. Les gémeaux, vous êtes prêts à vous lancer dans vos projets. Les cancers, essayez de ne pas trop avoir la tête dans les nuages. Lion, une excellente journée où tout se déroule très bien. Les vierges, vous pensez trop à vos futures vacances. Balance, ne vous lancez pas dans des projets tout de suite en tout cas. Les scorpions, faites un peu le point sur vous et puis reposez-vous aussi. Les sagittaires, ne confiez pas tous vos secrets aux autres. Capricorne, tout va pour le mieux et ça continue. Les Verseaux, si vous prenez des risques, vous serez récompensés. Et puis les poissons, remettez-vous en question si vous voulez avancer.
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0: Allez, Odienne avec Sam Harper pour le titre Sacrifice, avant de retrouver Marc avec sa sélection des programmes télé pour votre soirée. Restez bien à l'écoute parce que juste après, il y aura également la récré pour fêter le week-end, les amis. Il est 8h45.

0: Odienne avec Sam Harper pour Sacrifice sur Millennium. Tout de suite, Marc avec sa sélection des programmes télé pour votre soirée.
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2: Oui, avec ce soir sur TF1, Grey's Anatomy, sur France 2, enchaîné, sur France 3, Déraciné des ailes, Passion Patrimoine, au cœur des grands lacs italiens. Canal+, Alexandre Kominek, Bâtard Sensible, M6 Top Chef, c'est star pour l'honneur avec Olivier Marchal depuis près d'un siècle. Deux petits villages du sud de la France, seulement séparés par une rivière. Troc-Pont sur Vézère et Tourtour-les-Bains sont en rivalité constante dans le domaine du rugby. L'équipe de Tourtour-les-Bains, fondée par des immigrés italiens, affronte chaque année au cours d'un derby celle de la bourgeoise Troc-Pont sur Vézère. Alors que François Lalanne, joué par Tom Villa, enfant du village, revient à Troc-Pont, désormais en tête de ce derby, un événement extérieur vient bouleverser la vie de la région. Une association cherche à offrir un refuge à des migrants, suscitant des réactions outragées de certains habitants. TMC, retour vers le futur, et puis sur W9, enquête criminelle. Voilà, je vous laisse faire votre choix, et par avance, une excellente soirée devant votre télévision.
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0: Allez les amis, c'est parti pour la récré. Je vais vous mixer bien sûr dans le tempo hein, tous vos tubes préférés. Il est 8h50, profitez la récré pour fêter le week-end. Ça c'est plutôt cool. Bienvenue et bon réveil.

Le son Hit & Mix, bien sûr. C'était la récré pour fêter le week-end prolongé qui arrive. Si vous avez de la chance de ne pas travailler demain et de faire le pont et que vous partez peut-être en week-end, vous avez trop de chance, les amis. Si vous êtes sur la route pour aller au travail, bon courage à vous. Si vous êtes déjà au travail, notamment les boulangers, ceux qui travaillent dans les grandes surfaces, dans les usines, qui sont en 3-8 par exemple, eh ben bon courage à vous pour cette journée. Et puis nous on va se donner rendez-vous samedi à 13h45 pour l'Actu Gamer. Sinon je vous donne rendez-vous dès lundi à partir de 7h pour un nouveau numéro de la matinale. Je vous souhaite une excellente journée, un excellent week-end. Prenez soin de vous, faites très attention à ce qui arrive. Faites vos stocks de gel hydroalcoolique. On sait pas trop où on va, mais on y va, droit dans le mur. Allez, sur ce, à très vite, salut.

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2: Bonjour, patience, si vous partez sur les routes, préparez-vous à attendre dans les files. Du monde aujourd'hui et des bouchons annoncés un peu partout vers la Normandie, l'Atlantique, la Méditerranée. Bison futé, voire rouge dans tout le pays dès ce mercredi et même noir en Auvergne, Rhône-Alpes. Les Français qui ont levé le pied sur les routes et la consommation de carburant a plongé. Conséquence directe, les recettes fiscales de l'État fondent de 300 millions d'euros malgré la flambée des primes. Le gouvernement promet d'adapter ses dispositifs d'aide dès la semaine prochaine. Pas de scénario catastrophe, l'antivirus ne circule pas en France selon le gouvernement. Et le président Emmanuel Macron. Sur les 5 Français rapatriés du MV Andus, une patiente est toujours en réanimation à Paris dans un état grave. Au total, 22 cas contacts ont été identifiés et isolés pour 14 jours. Nicolas Sarkozy, fixé sur son sort dès aujourd'hui, le parquet général de Paris requiert la condamnation de l'ex-président pour corruption, financement illégal de campagne et recel de fonds libyens dans le cadre de sa campagne présidentielle de 2007. Les avocats généraux annonceront cet après-midi les peines précises. Top départ pour la course à la Palme d'Or à Cannes après la cérémonie d'ouverture hier soir. Au programme la projection événement d'un film choc qui retrace les derniers jours de Samuel Paty, le professeur assassiné en 2020. Présenté hors compétition, le long métrage décortique l'engrenage qui a mené à l'attentat contre l'enseignant d'histoire-géographie. Gueule de bois pour le monde viticole, la consommation mondiale a encore chuté à son plus bas niveau depuis 1957 selon l'organisation de la vigne et du vin. On n'a jamais bu aussi peu dans le monde et même en France, premier pays consommateur de l'Union européenne. A l'inverse, France Travail refait du chiffre, le taux de chômage en France a atteint 8,1% au premier trimestre 2026, son plus haut niveau en 5 ans, selon l'INSEE. Donald Trump est attendu à Pékin pour y rencontrer Xi Jinping. Le président américain affirme qu'il n'attend aucune aide du président chinois en désaccord avec lui sur la guerre au Moyen-Orient. Côté iranien, Téhéran écarte tout nouveau compromis après le rejet de sa proposition de paix par Washington. Enfin, on termine avec du sport et du football, avec deux matchs en retard de la 29e journée de Ligue 1 ce soir. Brest qui affrontera Strasbourg et le Paris Saint-Germain qui jouera contre le RC Lens et qui pourrait être sacré champion dès ce soir.
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3: Beaucoup d'instabilité côté ciel annoncée pour ce mercredi sur l'ensemble du territoire avec une alternance de nuages, d'éclaircies, d'averses et puis quelques orages également de prévus notamment dans le nord du pays dans l'après-midi. Concernant les températures, elles oscilleront entre 3 et 9 degrés le matin. Dans l'après-midi, on annonce 14 degrés à Metz, il fera 15 à Lille, 16 degrés à Tarbes, 19 à Montélimar et jusqu'à 22 à Montpellier pour la maximale.
1: 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Nous sommes le mercredi 13 mai, le 133e jour de l'année. Aujourd'hui, nous fêtons les Rolandes et les Cervées. Hein. Il est de coutume, ce sont donc les Saintes Glaces. Les Rolandes, eh ben, ce sont des femmes nerveuses, très émotives, qui ont tendance à fuir les difficultés et à se replier sur elles-mêmes. L'anniversaire de l'acteur Robert Pattinson, qui a 40 ans. Lui présente les émissions de variété sur TF1, Nikos Aliagas, à 57 ans. Bon anniversaire à Christine Bravo, 70 ans. À Stevie Wonder, 76 ans. Daniel Rousseau, l'acteur, 78 ans, et puis l'animateur Laurent Cabrol à 79 ans. Bon anniversaire à vous aussi, peut-être né un 13 mai. 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
4: La bibliothèque de Trégastel organise au centre des congrès jeudi 21 mai de 18h à 19h30 la projection du film Dastum, la maison des sources, suivi d'un échange avec Giuseppe De Vecchi, le réalisateur et un représentant des éditions Dastum. Vendredi 22 mai de 15h à 16h30, la bibliothèque de Trégastel organise au centre des congrès une rencontre dédicace avec Sylvie Le Bihan, autrice de 6 romans dont L'ami Louis. Cette rencontre intervient dans le cadre du prix Louis Guillou 2026 proposé par la bibliothèque des Côtes d'Armor.
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0: intéressant, chaque carte a aussi une couleur et votre objectif c'est de créer les plus grosses zones de couleurs adjacentes. Alors au niveau mise en place, vous allez disposer 12 cartes face cachée devant vous à la manière d'un skijo. Au centre, 2 cartes visibles plus une pioche. Toutes les cartes sont en un seul exemplaire, il n'y a par exemple qu'un seul set jaune. Et c'est parti. Alors à mon tour, eh bien je pioche une carte, soit dans la pioche, soit dans la défausse. Ensuite, je la place à son emplacement exact, exemple un 6 va à la place du 6. La carte qui était sur l'emplacement du 6 là est un 3, donc je la mets à la place du 3. Et on a comme ça un genre d'effet domino, on révèle à chaque fois la carte cachée remplacée. Mais attention parce qu'à chaque carte révélée, soit donc on peut la replacer, soit on la défausse. Mais remplacer une carte visible met fin à son tour immédiatement. Et défausser certaines cartes peuvent vous permettre aussi de rejouer. Alors il y a aussi des jokers, alors là on les pose où on veut, et il y a aussi les cartes stop, on la pose et bim, fin de tour directement. Sur les cartes aussi vous avez des soleils, c'est des bonus de points en fin de manche. D'ailleurs on va parler de cette fin de manche, dès qu'un joueur a révélé ses 12 cartes, les autres joueurs jouent un dernier tour et puis on passe au scoring. Donc là on va regarder les zones de couleur, plus elles sont grandes, plus elles vont rapporter de points. Par exemple, 4 cartes adjacentes de même couleur rapportent 10 points. Il y a une grille comme ça pour voir le nombre de points que vous allez avoir. Les cartes isolées, là c'est 0 point. Et les soleils, je vous l'ai dit, c'est des bonus en plus. Comme ça, on va enchaîner 3 manches. Le meilleur score total, c'est une victoire. Dosito, c'est un jeu rapide, hyper fluide, dans l'esprit un petit peu skijo, mais avec plein de micro-décisions, contrairement à son aîné. Un jeu où chaque choix peut ruiner votre plan. Ça demande un vrai sens du placement. Et une dernière chose que je voulais vous dire sur Dosito, c'est un jeu fabriqué en France et qui pourrait peut-être devenir la star de votre été. Allez, on se retrouve dès demain pour découvrir un nouveau jeu.
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0: Il est presque midi. Cancer de la vessie. 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
1: Le cancer de la vessie reste encore méconnu alors qu'il touche chaque année des milliers de personnes en France. Professeur Yann Neuzillet, vous êtes urologue à l'hôpital Foch à Suresnes et vice-président de l'Association française d'urologie. Alors comment définir simplement cette maladie et qui est le plus concerné ?
2: Eh bien, le cancer de la vessie est un cancer qui se développe à partir de la muqueuse interne des voies urinaires et depuis cette superficie intérieure va aller en profondeur envahir progressivement les différentes couches de la paroi vésicale, notamment son muscle, et puis ensuite donner des ganglions métastatiques, voire des métastases viscérales. C'est vraiment un cancer qui est sous-estimé. Ça concerne environ 25 000 nouveaux patients par an. Ça représente le cinquième cancer en France. Ce sont principalement des hommes qui sont touchés, 5 fois plus que des femmes. La moyenne d'âge au diagnostic est de 70 ans. C'est une maladie qui évolue assez rapidement. C'est pour ça qu'il ne faut pas retarder le diagnostic.
1: Et quel est le principal facteur de risque ?
2: Le principal facteur de risque ainsi inhalé, c'est le tabac, avec les carcinogènes que l'on connaît pour le cancer du poumon, mais qui sont tout aussi impliqués dans la carcinogénèse principalement vésicale. Et il y a d'autres facteurs de risque plus rares, professionnels, qui sont des dérivés d'hydrocarbures volatiles. Le cancer de la vessie est un cancer fréquent, donc il ne faut pas méconnaître les symptômes pour ne pas retarder le diagnostic et ainsi optimiser le pronostic.
0: Avoir du sang dans les urines est le symptôme le plus courant du cancer de la vessie. Si vos urines sont rouges, même une seule fois, consultez votre médecin.
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2: Bonjour à tous, l'inflation repart à la hausse. Selon l'INSEE, les prix ont augmenté de 2,2% sur un an, tiré notamment par l'énergie et la flambée du pétrole sur fond de tension au Moyen-Orient. Les conséquences directes de cette inflation, le SMIC va progresser de 2,4% dès le 1er juin. C'est une annonce du ministre du Travail Jean-Pierre Farandou. Une hausse automatique liée à l'évolution des prix, soit près de 44 euros brut par mois. Et sur le front de l'emploi, le chômage grimpe lui aussi. Il atteint 8,1% au premier trimestre 2026, son plus haut niveau depuis 5 ans. Journée noire sur les routes, bison futé voie rouge dans tout le pays aujourd'hui, noir en Auvergne-Rhône-Alpes. De forts ralentissements sont attendus dès ce début d'après-midi en direction de la Normandie, de l'Atlantique et de la Méditerranée pour les départs du pont de l'Ascension. Et dans ce contexte tendu, les Français roulent moins. La consommation de carburant chute d'environ 30% sur un an. Résultat, 300 millions d'euros de recettes fiscales en moins pour l'État. Pas de circulation de virus en France, mais une vigilance renforcée. Une Française atteinte d'antivirus est toujours dans un état grave à Paris. Les autorités se veulent rassurantes. Aucun signe de propagation sur le territoire. Au total, 22 cas contacts ont été identifiés. Ils sont tous actuellement hospitalisés. 8 sont pris en charge à Paris. Les 14 autres répartis dans plusieurs hôpitaux en région. Nicolas Sarkozy sera fixé aujourd'hui sur son sort. Le parquet général de Paris doit annoncer les peines requises dans l'affaire du financement libyen présumé de sa campagne de 2007. L'ancien président est jugé avec 9 autres prévenus devant la cour d'appel. Donald Trump est attendu à Pékin, une visite sous tension alors que les désaccords persistent, notamment sur la situation au Moyen-Orient. L'Iran, de son côté, exclut tout nouveau compromis avec Washington. Le Festival de Cannes qui entre dans le vif du sujet est parmi les temps forts aujourd'hui, un film consacré au dernier jour de Samuel Paty, présenté hors compétition.
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3: Beaucoup d'instabilité côté ciel annoncée pour ce mercredi sur l'ensemble du territoire avec une alternance de nuages, d'éclaircies, d'averses et puis quelques orages également de prévus notamment dans le nord du pays dans l'après-midi. Concernant les températures, elles oscilleront entre 3 et 9 degrés ici le matin. Dans l'après-midi, on annonce 14 degrés à Metz, il fera 15 à Lille, 16 degrés à Tarbes, 19 à Montélimar et jusqu'à 22 à Montpellier pour la maximale.
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4: La bibliothèque de Trégastel organise au centre des congrès jeudi 21 mai de 18h à 19h30 la projection du film Dastum, la maison des sources, suivi d'un échange avec Giuseppe De Vecchi, le réalisateur et un représentant des éditions Dastum. Vendredi 22 mai de 15h à 16h30, la bibliothèque de Trégastel organise au centre des congrès une rencontre dédicace avec Sylvie Le Bihan, autrice de 6 romans dont L'Ami Louis. Cette rencontre intervient dans le cadre du prix Louis Guillou 2026 proposé par la Bibliothèque des Côtes d'Armor.
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4: Bonjour et ravi de vous retrouver pour une

Nouvelle édition de Midi Emploi, chaque jour, on vous propose un concentré d'informations utiles et positives autour de l'emploi, des offres locales bien sûr, mais aussi des initiatives innovantes et tout ce qui fait vivre l'économie du Trégor. Aujourd'hui encore, de belles opportunités à découvrir, alors restez avec nous pendant 7 heures dédiées à votre avenir professionnel.

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2: Et dans Midi Emploi, on part du côté de Mini Tréguier où l'Intermarché recherche actuellement un agent de nettoyage dans le cadre d'un remplacement. Votre mission sera essentielle au bon fonctionnement du magasin puisque vous serez chargé de maintenir la propreté des espaces de vente, des bureaux, des sanitaires mais aussi du parking. Le poste demande de la rigueur, de l'autonomie et une bonne organisation. Une expérience dans le nettoyage est appréciée notamment pour l'utilisation d'une auto-laveuse. Les horaires sont fixes hein, de 6h à 11h du matin, du lundi au samedi, un contrat de 15 jours renouvelable est proposé. C'est l'offre 207YZPH. Et puis à Trébeurden, l'auberge Granit Rose recrute un agent polyvalent pour la saison estivale. Un poste varié et dynamique où aucune journée ne se ressemble. Entretien des chambres et des espaces communs, aide en cuisine, service au restaurant et au bar, mais aussi accueil et conseil auprès des vacanciers sur les activités du territoire. Alors si vous aimez le contact humain, le travail en équipe et les environnements touristiques, cette offre pourrait vous correspondre. C'est un contrat saisonnier de 2 à 3 mois à temps plein à partir du mois de juin. Si cette offre vous correspond, il s'agit du numéro 208BNVX sur le site de France Travail.
3: Ouais.

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2: On continue ce Midi Emploi avec le camping Le Village Pérosien. Pérosguirec qui recherche un agent d'entretien pour renforcer son équipe durant toute la saison. Vous serez en charge du nettoyage des mobilhomes, entre les locations, de l'entretien, des sanitaires, de la piscine ainsi que de la cuisson du pain le matin. Un poste idéal pour les personnes motivées, rapides et soigneuses qui aiment le travail bien fait. C'est un contrat donc saisonnier à temps partiel de 22 heures par semaine du jeudi au dimanche. Il s'agit de l'offre 207 ZQQJ sur le site de France Travail. Et puis à Lannion, Centre Service recrute un employé de ménage à domicile pour intervenir chez des particuliers sur Lannion et les communes voisines. Vous assurez les prestations de ménage, l'entretien du mobilier et des surfaces dans un planning flexible qui s'adapte à votre vie personnelle. Débutant accepté avec accompagnement à la prise de poste, remboursement des frais de déplacement et possibilité d'évolution vers un temps plein. C'est un CDI à temps partiel et proposé dès maintenant. Il s'agit de l'offre 208 BPGV sur le site de France Travail.
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2: Et dans Midi Emploi, l'enseigne Aldi recrute un employé commercial à Lannion pour rejoindre ses équipes en magasin, mise en rayon, encaissement, gestion des produits, relations clients, entretien du point de vente. Vous participerez activement au bon fonctionnement du magasin dans un environnement dynamique et organisé. Alors l'entreprise met en avant l'esprit d'équipe, la polyvalence et la formation interne pour accompagner chaque salarié dans son évolution. C'est un CDI à temps partiel de 30 heures qui vous est proposé avec primes et avantages complémentaires. Alors si cette offre vous intéresse, c'est le numéro 207 ZJWP sur le site de France Travail. On part maintenant du côté de Penvénan où Domalliance recherche un auxiliaire de vie pour accompagner des personnes dans les gestes du quotidien. Vous aiderez les bénéficiaires pour l'hygiène, les repas, les sorties ou encore l'entretien du logement afin de leur permettre de rester chez eux dans les meilleures conditions possibles. L'entreprise propose un CDI adaptable à vos disponibilités avec mutuelle, ticket restaurant, indemnité kilométrique et comité d'entreprise. Une belle opportunité pour les personnes bienveillantes qui souhaitent exercer un métier humain et utile. Il s'agit de l'offre 207 ZQGX sur le site de France Travail.

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4: Chaque jour dans Midi Emploi, on s'intéresse aussi à la formation, se former pour retrouver sa voie. Trouver un emploi, oui, mais construire un vrai parcours professionnel durable, c'est parfois plus compliqué. C'est justement l'objectif du forum organisé le 21 mai prochain à Lannion par la mission locale Avenir Jeune et France Travail. Car derrière les chiffres de l'emploi, un phénomène inquiète les professionnels de l'insertion. Malgré des formations gratuites et rémunérées, de nombreux jeunes ne franchissent plus le pas. Depuis la période post-Covid, beaucoup ont privilégié l'emploi immédiat, des contrats parfois précaires, mais qui permettent de gagner rapidement un salaire. Résultat, moins d'appétence pour les formations longues ou qualifiantes. Alors Nathalie Hubert, directrice adjointe de la mission locale Avenir Jeune, observe toutefois une légère évolution. Aujourd'hui, certains jeunes recommencent à réfléchir sur le long terme, car la réalité du marché du travail rappelle une chose essentielle, la qualification reste une protection contre le chômage. Dans les Côtes d'Armor, le taux de chômage demeure inférieur à la moyenne nationale, mais il repart malgré tout à la hausse. Et dans ce contexte, disposer d'un diplôme ou d'une compétence reconnue devient un véritable atout. Alors l'idée de ce forum est donc simple, montrer concrètement les possibilités qui existent sur le territoire. Sur place, les visiteurs pourront rencontrer des organismes de formation, découvrir les métiers qui recrutent et poser toutes leurs questions sur les parcours accessibles. Les secteurs concernés sont très variés, de l'animation, la santé, social, commerce, hôtellerie, restauration, industrie, sécurité, numérique, bâtiment, agriculture, pêche ou encore mécanique marine. Et surtout, ces formations financées par la région Bretagne sont gratuites et rémunérées pour les demandeurs d'emploi. Le forum s'adresse principalement donc aux jeunes de 16 à 25 ans, accompagnés par la mission locale, mais aussi aux demandeurs d'emploi suivis par France Travail, notamment ceux qui souhaitent se reconvertir ou reprendre une formation après une interruption de parcours. Pour certains, ce sera peut-être une première étape, pour d'autres, une seconde chance. Et parfois, une simple rencontre ou une discussion suffit à faire naître une vocation. Le rendez-vous est donc donné mercredi 21 mai de 14h à 17h à la Maison de l'Emploi de Lannion. Une session identique sera également organisée deux jours plus tôt, le 19 mai, à Guingamp.

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1: Et on continue ce Midi Emploi avec la société Alizé Ambulance à Lannion qui recrute un ambulancier diplômé d'État pour assurer le transport de patients assis ou allongés. Vous travaillerez du lundi au vendredi avec quelques gardes de nuit et un samedi par mois selon les besoins. Le poste offre l'utilisation d'un véhicule récent et un environnement professionnel structuré. Le diplôme d'État est indispensable pour candidater, mais les débutants diplômés sont acceptés. Poste à pourvoir dès le mois de juin. Il s'agit de l'offre 207 ZGMQ sur le site de France Travail. Et puis toujours à Lannion, l'agence O2 recrute un assistant d'agence pour accompagner le développement de son activité, gestion des plannings, suivi des clients et des salariés, organisation des remplacements, recrutement et accompagnement des intervenants feront partie de votre quotidien. Ce poste polyvalent demande de la réactivité, un bon relationnel et le goût du travail en équipe. Un CDI à temps plein est proposé avec accompagnement et perspective d'évolution au sein du groupe. Il s'agit de l'offre 207 ZWPZ sur le site de France Travail.

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2: Et dans Midi Emploi, si votre prochain défi professionnel se trouvait dans le secteur du bâtiment et du patrimoine, l'entreprise Tiarmen, basée à Ploumillot, recherche un chef d'équipe maçon spécialisé dans la pierre pour rejoindre une équipe passionnée par la rénovation du patrimoine ancien. Au programme, restauration de murs en pierre, enduit traditionnel, pose de pavés, four à pain et chantier authentique dans le Trégor. Le poste est proposé en CDI avec de nombreux avantages, primes, épargne salariale, mutuelle, panier repas et plusieurs semaines de repos dans l'année grâce à l'aménagement du temps de travail. Une belle opportunité pour les professionnels expérimentés qui aiment le travail bien fait et souhaitent transmettre leur savoir-faire dans une ambiance conviviale. Alors si cette offre vous intéresse, il s'agit de la numéro 208 BNPR sur le site de France Travail. Et enfin, pour les passionnés de cuisine et de gastronomie, direction maintenant Perros-Guirec, où le prestigieux hôtel 4 étoiles Castelbaucite recrute un commis de cuisine pour la saison estivale. Vous travaillerez au sein d'un restaurant bistronomique et gastronomique situé face à la mer, dans un environnement reconnu pour la qualité de vie au travail. Vos missions, préparation des produits, dressage des assiettes, aide au service et respect des règles d'hygiène en cuisine. C'est un contrat saisonnier de juillet à septembre, 39 heures par semaine, avec 2 jours de repos fixe et des horaires en continu de 7h à 15h30. Une belle expérience pour évoluer dans une brigade dynamique et apprendre aux côtés de professionnels passionnés. Il s'agit de l'offre 207 ZXNP sur le site de France Travail.

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1: Midi emploi, c'est terminé pour aujourd'hui. Merci pour votre fidélité et votre écoute. On espère que cette émission vous aura donné des idées, des pistes ou même des opportunités à saisir. L'actualité de l'emploi ne s'arrête jamais. Alors restez connectés et rendez-vous demain à midi pour une nouvelle heure d'information locale.

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1: Amis joueurs, amis joueuses, bonjour à tous et bienvenue dans C'est Ludique. Alors aujourd'hui, on sort un petit jeu rapide, mais qui va faire quand même réfléchir un petit peu. On parle de Dosito, signé Alex Fortino et Simon Moulard, édité par Double Combo Games et distribué par Tribuo pour 2 à 5 joueurs. Alors dans Dosito, vous allez construire une grille de cartes numérotées de 1 à 12. Chaque carte a sa place précise, le 1 est en haut à gauche et le 12 en bas à droite. Mais là où ça devient intéressant, chaque carte a aussi une couleur. Et votre objectif, c'est de créer les plus grosses zones de couleurs adjacentes. Alors au niveau mise en place, vous allez disposer 12 cartes face cachée devant vous, à la manière d'un skijo. Au centre, 2 cartes visibles, plus une pioche. Toutes les cartes sont en un seul exemplaire. Il n'y a par exemple qu'un seul 7 jaunes. Et c'est parti. Alors à mon tour, je pioche une carte. Soit dans la pioche, soit dans la défausse. Ensuite, je la place à son emplacement exact. Exemple, un 6 va à la place du 6. La carte qui était sur l'emplacement du 6, là, est un 3, donc je la mets à la place du 3. Et on a comme ça un genre d'effet domino. On révèle à chaque fois la carte cachée remplacée. Mais attention, parce qu'à chaque carte révélée, soit donc on peut la replacer, soit on la défausse. Mais remplacer une carte visible met fin à son tour immédiatement. Et défausser certaines cartes peuvent vous permettre aussi de rejouer. Alors il y a aussi des jokers. Alors là, on les pose où on veut. Et il y a aussi des cartes stop. On la pose et bim, fin de tour directement. Sur les cartes aussi, vous avez des soleils. C'est des bonus de points en fin de manche. D'ailleurs, on va parler de cette fin de manche. Dès qu'un joueur a révélé ses 12 cartes, les autres joueurs jouent un dernier tour. Et puis on passe au scoring. Donc là, on va regarder les zones de couleur. Plus elles sont grandes, plus elles vont rapporter de points. Par exemple, 4 cartes adjacentes de même couleur rapportent 10 points. Il y a une grille comme ça pour voir le nombre de points que vous allez avoir. Les cartes isolées, là c'est 0 points. Et les soleils, je vous l'ai dit, c'est des bonus en plus. Comme ça, on va enchaîner 3 manches. Le meilleur score total, c'est une victoire. Dosito, c'est un jeu rapide, hyper fluide, dans l'esprit un petit peu skijo, mais avec plein de micro-décisions, contrairement à son aîné. Un jeu où chaque choix peut ruiner votre plan. Ça demande un vrai sens du placement. Et une dernière chose que je voulais vous dire sur Dosito, c'est un jeu fabriqué en France et qui pourrait peut-être devenir la star de votre été. Allez, on se retrouve dès demain pour découvrir un nouveau jeu.
0: 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Nous sommes le mercredi 13 mai, le 133e jour de l'année. Aujourd'hui, nous fêtons les Rolandes et les Cervées. Il y a de coutume, ce sont donc les Saintes Glaces. Les Rolandes, ce sont des femmes nerveuses, très émotives, qui ont tendance à fuir les difficultés et à se replier sur elles-mêmes. L'anniversaire de l'acteur Robert Pattinson, qui a 40 ans. Lui présente les émissions de variété sur TF1, Nikos Aliagas, à 57 ans. Bon anniversaire à Christine Bravo, 70 ans. À Stevie Wonder, 76 ans. Daniel Rousseau, l'acteur 78 ans, et puis l'animateur Laurent Cabrol à 79 ans. Bon anniversaire à vous aussi, peut-être né un 13 mai. 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
3: Les agressions extérieures qui abîment la peau. Rides, sécheresse, perte de fermeté, tiraillement, le stress oxydatif provoqué par de multiples facteurs extérieurs augmente la sensibilité de la peau et son vieillissement, qui n'est pas seulement lié au temps, mais aussi à l'environnement. Le manque de sommeil. La peau a besoin de sommeil pour se réparer et se purifier. Un manque de sommeil accélérerait les signes du vieillissement cutané, ralentissant sa régénérescence. Le tabac. Le tabagisme provoque une oxydation permanente des cellules. Il en résulte la production de radicaux libres en quantité. Les protéines de soutien du derme sont altérées, les fibres élastiques perdent leur maintien. Circulation sanguine et oxygénation des tissus s'en trouvent perturbées. Nourriture industrielle. Le sucre contenu dans la junk food et autres sodas collerait au collagène et nuirait à l'élastine. Trop de sucre favoriserait l'affaissement et la formation des rides. Le stress, cernes, rides, mais également teint terne, pores dilatés, voire acné, traits tirés. Le stress peut également favoriser le développement de certaines maladies dermatologiques ou petits désagréments, tiraillements, démangeaisons, rougeurs. La pollution, monoxyde de carbone, ozone et autres particules en suspension très nocives pour la peau. La pollution engendrerait un vieillissement cutané, déshydratation, développement de l'acné, teinterne, dégradation du matériel cellulaire. L'air conditionné, autre pourvoyeur de déshydratation et donc à terme de ridules. L'air conditionné qui assèche particulièrement les peaux claires ou réactives. Le soleil, une exposition trop fréquente et trop poussée aux rayons ultraviolets et tout ce qu'il y a de plus néfaste pour la peau. Les taches cutanées se multiplient et la peau perd en élasticité. Comment ralentir le vieillissement de la peau? L'hydratation. Manger plus de fruits, légumes, poissons, huile d'olive et de pépins de raisin. Faire des gommages, et oui, cela stimule la régénérescence des cellules cutanées. Enfin, utiliser une crème anti-ride, un geste incontournable, puisque la principale mission d'une crème anti-ride est tout d'abord d'hydrater la peau, mais celle-ci renforce aussi la barrière cutanée et stimule la production de couches.
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2: Bonjour à tous. L'inflation repart à la hausse. Selon l'INSEE, les prix ont augmenté de 2,2% sur un an, tirés notamment par l'énergie et la flambée du pétrole sur fond de tension au Moyen-Orient. Les conséquences directes de cette inflation, le SMIC va progresser de 2,4% dès le 1er juin. C'est une annonce du ministre du Travail, Jean-Pierre Farandou. Une hausse automatique liée à l'évolution des prix, soit près de 44 euros bruts par mois. Et sur le front de l'emploi, le chômage grimpe lui aussi. Il atteint 8,1% au premier trimestre 2026, son plus haut niveau depuis 5 ans. Journée noire sur les routes, bison futé voie rouge dans tout le pays aujourd'hui, noir en Auvergne-Rhône-Alpes. De forts ralentissements sont attendus dès ce début d'après-midi en direction de la Normandie, de l'Atlantique et de la Méditerranée pour les départs du pont de l'Ascension. Et dans ce contexte tendu, les Français roulent moins. La consommation de carburant chute d'environ 30% sur un an. Résultat, 300 millions d'euros de recettes fiscales en moins pour l'État. Pas de circulation de virus en France, mais une vigilance renforcée. Une Française atteinte d'antivirus est toujours dans un état grave à Paris. Les autorités se veulent rassurantes. Aucun signe de propagation sur le territoire. Au total, 22 cas contacts ont été identifiés. Ils sont tous actuellement hospitalisés. 8 sont pris en charge à Paris, les 14 autres répartis dans plusieurs hôpitaux en région. Nicolas Sarkozy sera fixé aujourd'hui sur son sort. Le parquet général de Paris doit annoncer les peines requises dans l'affaire du financement libyen présumé de sa campagne de 2007. L'ancien président est jugé avec 9 autres prévenus devant la cour d'appel. Donald Trump est attendu à Pékin, une visite sous tension alors que les désaccords persistent, notamment sur la situation au Moyen-Orient. L'Iran, de son côté, exclut tout nouveau compromis avec Washington. Le Festival de Cannes qui entre dans le vif du sujet. Et parmi les temps forts aujourd'hui, un film consacré au dernier jour de Samuel Paty, présenté hors compétition.
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3: Beaucoup d'instabilité côté ciel annoncée pour ce mercredi sur l'ensemble du territoire avec une alternance de nuages, d'éclaircies, d'averses et puis quelques orages également de prévus notamment dans le nord du pays dans l'après-midi. Concernant les températures, elles oscilleront entre 3 et 9 degrés le matin. Dans l'après-midi, on annonce 14 degrés à Metz, il fera 15 à Lille, 16 degrés à Tarbes, 19 à Montélimar et jusqu'à 22 à Montpellier pour la maximale.

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2: Bonjour à tous. Donald Trump est arrivé à Pékin lors d'un sommet aux enjeux internationaux majeurs. Et les discussions devraient notamment porter sur la guerre en Iran, la Chine étant alliée de Téhéran. La ministre de la Santé, Stéphanie Rist, participera à l'Assemblée Générale de l'Organisation Mondiale de la Santé qui débute dimanche. Elle souhaite y défendre la stratégie de la France face à la situation liée à l'antivirus et encourager une réponse internationale coordonnée. À Bordeaux, plus de 1700 personnes à bord d'un paquebot de croisière ont été confinées après le décès d'un passager et des cas de troubles digestifs. Une cinquantaine de voyageurs présentent des symptômes de gastro-entérite. Une origine alimentaire est envisagée, sans lien avec l'antivirus. Le ministre des Transports, Philippe Tabarot, affirme lui qu'aucune restriction de voyage n'est envisagée malgré des cas suspects d'antivirus. Il assure que les Français peuvent circuler librement et écarte aussi tout retour du port du masque dans les transports. On continue avec le parquet général qui doit annoncer dans l'après-midi les peines requises contre Nicolas Sarkozy et ses 9 coprévenus dans l'affaire des soupçons de financement libyen. En première instance, l'ancien chef de l'État avait été condamné à 5 ans de prison ferme. Le trafic s'annonce très dense ce soir à l'occasion du pont de l'Ascension. Bison futé, voire rouge dans tout le pays et noir en Auvergne-Rhône-Alpes. D'importants bouchons sont attendus vers la Normandie, la façade atlantique et la Méditerranée. Politique désormais, Marine Le Pen affirme qu'elle sera candidate à l'élection présidentielle de 2027 si la justice ne l'empêche pas de se présenter. La Cour d'appel de Paris rendra le 7 juillet prochain sa décision dans l'affaire des assistants parlementaires du RN, dans laquelle le parquet a requis notamment une peine d'inéligibilité et de prison. Le ministre du Travail, Jean-Pierre Farandou, annonçait lui une hausse mécanique de 2,4% du SMIC au 1er juin liée à l'inflation. Le salaire minimum brut atteindra environ 1866 euros. Et enfin du sport et du football avec des matchs en retard de la Ligue 1. Brest affronte Strasbourg à 19h avant le choc entre Lens et le PSG à 21h.

0: Lille, 16h, c'est mercredi aujourd'hui. Très bon début de soirée à tous, peut-être un bon début de week-end en plus. En tout cas, le son UTMX, il est là, il arrive là maintenant pour vous avec Orelsan, David Guetta, Gio et puis aussi John Revox et nouveau ça avec Aino sur Medium. Bienvenue.
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0: c'était On ne sait pas sur Millennium. En tout cas, très bon début de soirée à tous avec dans quelques instants Armin van Buuren et puis Joe sur Millennium. On s'écoute End of the Beginning.
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1: Allez sur Millennium pour vous dans quelques instants. Après la pause, ce sera Dr Alban. On se fait No Coke, on se fait également Electro Symphonie. Sur Millennium avec Top Snare, c'est Believe in Love.
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MHL avec Passing Motion sur Lyon, ça se passe comme ça dans l'Afterwork. Et honnêtement, ça fait bien plaisir. Dans le son et mix qui continue, lui, va faire plaisir. Miley Cyrus, Dream, Azwan. Et du côté des nouveautés, c'est Angus avec Elia Ali qui arrive avec Give Me a Call sur Millennium.

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2: Tout pile 17h sur Millennium. Bon début de soirée à tous. Peut-être, ça y est, peut-être le début du week-end avec pour vous là maintenant le son Hits and Mix qui va bien. I Just Might. C'est Bruno Mars pour démarrer. Et puis également, d'ici Théodora. Make It Work sur Millennium avec Without You.
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0: Nicole Levanti sur Millennium, c'est Sparta. La suite pour vous, Corona, The Power of Love, c'est juste après Slimane sur Millennium.
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1: Allez sur Millennium, juste après la pause, bah, retour du son et des mix, hein, ça se passe comme ça sur Millennium. Il y aura Zara Larsson également, qui a Hansen du côté des nouveautés, et puis aussi Luana et Conduire sur Millennium.
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0: Bébé Rexha sur Millennium, c'était New Religion et honnêtement, bah ouais, ça met de bonne humeur ça pour commencer le week-end. Dans quelques instants, il y aura Lucas Graham avec All of It All. Je vous cale également Ella Voss tout de suite. Voici Burning Bridge.
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1: Allez tout le monde, tout pile 18h, bon début de soirée à tous sur Lyon, peut-être un bon début de week-end du côté de la playlist avec Soirène et puis le nouveau Alexandra Stan featuring Fall Haber sur Lyon, c'est No Sleep.
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0: Aska, c'est un monde parfait sur Myum, honnêtement, bah ouais, ça me fait plaisir. Clara Luciani, pour vous, pour la suite, c'est la grenade, également Astrid S, avec 2N dans l'Afterwork.
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1: Allez sur Millennium pour vous, 20 minutes de musique en non-stop, c'est comme ça que ça se passe et honnêtement ça fait plaisir pour terminer l'émission d'aujourd'hui et bien partir en week-end avec Sam Fell, le nouveau Valorian et puis aussi Jackie Carla, c'est la recette.
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1: Allez, terminé pour oui, aujourd'hui. Bah ouais, c'est comme ça l'afterwork, hein, tous les jours à presque à 19h, c'est la fin. Yolunge is the one I want, ça c'est pour se quitter. Puis surtout, on se retrouve dès demain pour moi à partir de 16h en ce jeudi de l'Ascension, tout simplement pour une nouvelle édition de l'afterwork. Bon week-end à tous sur Millennium. Rendez-vous demain 16h. Ciao.
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2: Bonsoir à tous. Le parquet national financier demande 7 ans de prison contre Nicolas Sarkozy ainsi que 300 000 euros d'amende et 5 ans d'inéligibilité dans le cadre de l'appel du procès Libyen. La défense conteste et affirme que l'ancien chef de l'État est innocent. Donald Trump est arrivé en Chine pour s'entretenir avec Xi Jinping. Les deux dirigeants doivent notamment échanger sur la guerre en Iran dans un contexte diplomatique et économique particulièrement tendu. Retour en France, du côté de Bordeaux, un paquebot transportant plus de 1700 personnes a été placé en confinement après un décès à bord et plusieurs cas de troubles digestifs. Environ 80 passagers présentent des symptômes avec une piste alimentaire privilégiée, sans toutefois avoir de lien avec l'antivirus. Justement, le ministre des Transports, Philippe Tabarot, assure qu'aucune restriction de déplacement n'est envisagée malgré des soupçons d'antivirus. Il confirme également qu'aucun retour du masque n'est prévu et que la circulation reste totalement libre. On poursuit avec une déflagration qui s'est produite vers 13h30 sur le site industriel de Tesser en Isère, impliquant un camion chargé de matières dangereuses. Le bilan fait état de 5 blessés, dont 2 dans un état grave. D'après l'INSEE, le taux de chômage grimpe à 8,1%, son niveau le plus élevé depuis 5 ans. Cette hausse touche environ 2,6 millions de personnes, soit 68 000 de plus en un trimestre. Et on poursuit avec les déplacements routiers qui s'annoncent compliqués ce soir pour le pont de l'Ascension. Bison Futé prévoit une circulation classée rouge sur l'ensemble du territoire et noire en Auvergne-Rhône-Alpes avec de forts ralentissements attendus vers plusieurs grandes régions. Le ministre du Travail, Jean-Pierre Farandou, a annoncé une hausse automatique de 2,4% du SMIC au 1er juin. Cette revalorisation portera le salaire minimum brut à environ 1866 euros. Enfin, en football, Brest affronte Strasbourg en ce moment même, tandis que Lens accueillera le Paris Saint-Germain à 21h pour le choc de cette journée en retard.
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2: Pour ce jeudi, le ciel sera sous la grisaille avec des averses et quelques passages orageux localement, excepté sur la Côte d'Azur avec de jolies éclaircies. Le vent, lui, va souffler également en rafale jusqu'à 70 km/h et côté température, on prévoit entre 2 et 7 au plus bas. Et il fera jusqu'à 12 degrés à Lille dans l'après-midi, 13 à Tours, 16 à Biarritz, 19 du côté de Marseille, 21 degrés à Perpignan et jusqu'à 23 à Nice pour la maximale.
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3: La bibliothèque de Trégastel organise au centre des congrès jeudi 21 mai de 18h à 19h30 la projection du film Dastum, la maison des sources, suivi d'un échange avec Giuseppe De Vecchi, le réalisateur et un représentant des éditions Dastum. Vendredi 22 mai de 15h à 16h30, la bibliothèque de Trégastel organise au centre des congrès une rencontre dédicace avec Sylvie Le Bihan, autrice de 6 romans dont L'ami Louis. Cette rencontre intervient dans le cadre du prix Louis Guillou 2026 proposé par la Bibliothèque des Côtes d'Armor.
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